vrai villageois. Vous parlez de moi, mais vous ne m'appelez pas. Est-ce que ça c'est normal? Maintenant je suis là, on fait comment?

0: Dans la vie, quand une chose n'est pas sérieuse, on dit c'est du cinéma. Pourquoi vous pensez qu'on ne prend pas le cinéma au sérieux?
1: Je ne sais pas, moi. Peut-être parce qu'on y va que quand tout va bien.